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1: J'ai conseillé à Charles Dumont de chanter, non seulement pour qu'il présente ses propres chansons aux artistes, mais aussi pour que le public en profite. À celui qui m'a tout apporté dans mon nouveau tour de chant et dans ma résurrection, à celui qui restera pour moi comme le symbole de l'éveil en moi, de mon vrai moi, je me devais de lui offrir quelque chose. Personne mieux que lui ne chante ses chansons. Il y met tant de cœur, tant de sentiments que cela paraît presque incroyable.
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1: Traite son œuvre propre, assumant trois difficultés à la fois. C'est Franck Fourcel qui l'accompagne, et puis aussi la charmante étoile de la danse Tessa Bonon, qui est venue figurer l'héroïne de la chanson, celle qui était si jolie.

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1: Un sujet de dissertation que j'avais eu du temps de mes études, parce que j'en ai fait. Il s'agissait de commenter une pensée de Saint-Exupéry par laquelle il terminait son roman Pilote de guerre. La pensée était celle-ci. En évoquant un cimetière de guerre, il disait « Les vaincus doivent se taire comme les graines ». Alors, avec votre permission, je vais refaire cette dissertation en chanson.

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1: Vous connaissez les actualités d'avant-guerre et les premiers films de Charlot. Leur décor pourrait être celui du Grand Café, de ce café de province où les joueurs de manille fument et crachent dans une atmosphère d'aquarium et de plantes vertes. Voici la chanson que le Grand Café m'a inspirée. 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

0: À la batterie, René Van Lissen. En coulisses, à l'accordéon, Freddy Balta. Les chansons que je vous ai chantées pour les paroles étaient de Pierre Delanoë, Charles Aznavour et Louis Amade, comme d'habitude. Et notre chef d'orchestre est Raymond Bernard.
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